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0: faut qu'il y ait des gens qui participent, qui contribuent au bonheur global de l'ensemble de la société. Ces gens-là sont des gens qui paient des impôts. Ce qui est injuste, oui, c'est que cette situation, tu la connais. Tu sais que toi, tu ne participes pas. Mais au lieu de te dire, ah, c'est quand même génial qu'il y ait des gens qui, eux, payent le train, payent les routes, payent pour que moi, je puisse profiter de la société. Au lieu de leur dire merci, tu leur dis, ils ont qu'à arrêter de travailler s'ils veulent pas. Et ça, les mecs, ça fait qu'ils vont te prendre en grippe. Et c'est pour ça que notre société, elle marche pas. Dans la société française et la mentalité de la société française, il y a ce côté scandaleux. C'est-à-dire que gens comme toi, soit ils ne se rendent pas compte qu'il y a d'autres gens qui font pour qu'eux puissent profiter, soit ils sont tellement dédaigneux et ils ont tellement peu de conscience de la réalité qu'ils continuent à montrer les autres du doigt, à dire « ouais, ils ont qu'à pas payer d'impôts ». S'ils ne paient pas d'impôts, tu ne peux pas continuer à vivre comme tu vis là. Donc tu leur dois quelque chose à ces gens-là.
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0: par rapport à Trump, je me dis voilà, moi je me suis pété la tête à écouter tout ce qui se passe aux États-Unis, et aujourd'hui j'ai pris plus de plaisir à me prendre des balles en plastique de petits gosses de 6 ans qu'à écouter ce qui se passe aux États-Unis, quoi. Et je voulais simplement dire que je trouve que c'est chouette de que c'est...
1: Merde, je
0: me suis perdu, excuse-moi.
2: Voilà. Ouais. C'est vrai que t'arrives à t'auto-perdre toi-même dans ce que tu dis.

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Arnaud, 53 ans, Tremblay en France. La vie est un mystère, chacun doit s'affirmer seul. Je t'entends appeler mon nom, cela semble familier. Quand tu prononces mon nom, c'est comme une petite prière. Je suis à genoux, je veux t'amener là-bas. 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

0: Moi, je trouve ça très bien qu'on ait inventé Facebook, parce que Facebook, c'est l'antithèse de tout ce que disent les gens. C'est-à-dire que chaque personne a peur d'être une vedette, chacun veut cacher sa vie privée, etc. Mais par contre, quand il s'agit d'aller sur Facebook pour dire j'ai fait caca ou j'ai acheté de nouvelles chaussettes, ça pour les gens c'est naturel. C'est-à-dire pour toi qui es chez toi, c'est un truc naturel. Il n'y a pas de, il y a rien de bizarre quoi là-dedans. Que de l'idée de partager je sais pas, de mettre tes gosses par exemple, que de les mettre sur la parfois en petite tenue ou au bain, ou tu vois, de les mettre sur internet pour que tous les pervers de la terre puissent repérer ou en tout cas puissent se palucher en les regardant dans leur bain. Moi je trouve ça un peu c'est intéressant en même temps. Parce que finalement, on peut dire que c'est pas super grave, quoi. C'est plus super grave, mais c'est pas super grave, mais en même temps, c'est effrayant.
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0: Vous êtes fous.
1: Pour ça.
0: Mais Laurent, est-ce que tu t'entends? Tout à l'heure, je t'entends parler et tout, et après, tu dingue. Mais tu parles de Covid, mon gars, mon con, tu parles de Covid, mais ça n'existe pas.
2: Ouais, tais-toi, Ludovic.
0: Mais il est complètement malade. Maurice, arrête-le, Maurice, mais dis-lui quelque chose. T'es là depuis tout à l'heure, tu dis rien, tu réagis pas, tu lui laisses faire tous ces trucs là. Mais non, je reviens pas, quoi. Allez, je suis chez moi, ma femme, elle est partie et tout. Je suis là, je vous écoute, tu es à la maison. J'entends des trucs comme ça, et après, on dit que c'est moi le malade et tout. Non, mais Maurice, quoi, fais quelque chose.

0: Bah, c'est assez vertigineux, assez incroyable, je trouve, les musiques. La musique, parce que comment? Ça transcende, ça nous transcende, certaines musiques sont transcendantes. Nous font vibrer, fortement, je trouve.
1: Te font vibrer le trou?
0: Non, fortement, je trouve.
1: Ah.

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Arnaud, 53 ans, tremblait en France. Toi, mon petit copain de Corbeville-les-Bains, tu n'oses plus te baigner dans la mer à cause de ce requin que les Américains ont inventé pour faire peur à ton père. 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Oh, ce serait triste.

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0: et l'habitude de ne pas donner de crédit. Mais il n'y a aucun dispositif légal qui interdise aux banques de faire un crédit à quelqu'un qui est interdit bancaire, puisqu'en fait, interdit bancaire chez nous, c'est simplement les gens sont inscrits sur une liste, sur un fichier particulier, et ce fichier permet aux organismes de crédit, aux banques, etc., de savoir que cette personne a eu des défauts de paiement, etc., mais ils peuvent de toute façon lui faire crédit s'ils en ont envie. Mais l'interdiction bancaire, ça ne t'interdit pas d'utiliser les moyens de paiement en chèque. Et de toute façon, tout cela reste à la discrétion du banquier qui peut ou non te donner des moyens de paiement.
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0: C'est un pays, c'est un pays.
1: Maurice, pardon.
0: Ouais.
1: J'aurais juste quelque chose à dire.
0: Excusez-moi.
1: Ça va bientôt faire une heure que Mathieu il a l'antenne. Alors j'avais plaidé pour qu'il ait la parole, mais est-ce qu'on pourrait le passer à quelqu'un d'autre?
0: Il a raison.

J'ai pas dormi dehors, Kader, mais j'ai des avant de commencer à avoir des bons travaux, des bons boulots, j'ai dormi dans des endroits, mec, où il y avait des verres, où il y avait des asticots dans le tapis.

0: entend un peu autre chose, et puis voilà, puis après, on ira faire notre choix.
1: Et puis des fois, c'est rigolo.
0: Oui, en plus, on se marre. En plus, il y a des choses.
2: On va pas en entendre beaucoup, c'est ça, effectivement. C'est qu'il y en a 40 et on va en entendre.
0: Si, parce qu'il y a Internet aujourd'hui. On pourra aller écouter.
1: Sylvain Durif, quand il se présente sur Facebook, ça fait du bruit, hein, le Christ cosmique. Hein. Attention.
2: Ah oui, j'ai vu celui-là.
1: Ah ouais, c'est énorme. Ah,
0: là, pas eu. Non, mais voilà, tu peux.
2: Regarde, Maurice, tu devrais rigoler, je pense.
1: Tu connais ça, au moins, Maurice, au moins.
0: Bon, bah, je vais essayer. Mais je trouve ça bien parce que tu peux aller écouter ce qui n'était pas possible avant. Aujourd'hui, voilà, ton bonhomme, là, on peut aller le voir, l'écouter un peu quand on veut.
1: Ouais, c'est
0: et je trouve
1: ouais.
0: que c'est bien. On est plus proche.
2: Alors, en revanche, il y a un mec qui n'y est jamais et qui nous dit qu'il va l'être. Depuis longtemps, c'est quand même Maurice, quoi. Donc, moi, je savais pas.
0: Non, j'ai dit que je vous le souhaite pas.
2: Bah oui. Tu pourrais être le 45e, toi.
0: Ouais, bah, tu vas voir.
2: Non, mais bon. Oui, non, je l'entends, moi. Non, j'ai pas envie de voir du tout. Ah, moi,
1: c'est pas à La Rochelle que tu vas aller, c'est carrément.
0: Ah, ouais, fini de rigoler. Non, ça va pas être possible de partir. C'est le moment. Il y aura distribution d'instruments de travail à tout le monde.
1: Tripalium.
0: Allez, on va redresser le pays, on va se donner 6 mois. Alors, c'est 4 heures par nuit pour chacun, on fait la veille. Ah, putain.
1: Et juste une gourde d'hydromel pour une semaine. Hein,
0: voilà, c'est ça.
1: Pas plus.
0: Ah, purée, mon Dieu. Enfin bon.
2: Donc pour revenir à ce monsieur-là, moi je trouve marrant. Il tente de lancer un. Maintenant, c'est des slogans, c'est des trucs viraux, ce qu'on appelle là sur les réseaux sociaux. Ça s'est passé. Comment il dit ça? Comment ça s'appelle son truc? Ça va se passer ou ça se. Je sais plus. Merde, j'avais trouvé il y a 2 secondes. Il se passe quelque chose.
1: Ah oui, ouais, c'est le truc du mec qui est mou en fait, ça.
2: C'est pas la même.
0: En se levant de la sieste.
1: Ouais, c'est ça. Je sens bien confusément quelque chose qui se passe.
2: Non, il y a un truc différent avec ce mec-là. Moi, effectivement, je pense pas qu'il ira très loin, mais et c'est peut-être un peu dommage parce que c'est justement peut-être, je trouve, ce genre de personne un peu. Enfin, moi, ce que j'aime bien dans cette vision qu'il a, lui, c'est qu'il arrive, effectivement, encore une fois, je vais répéter, mais à faire une vision cartésienne des choses. À savoir que,
1: c'est vrai que de sa position de président des maires, enfin de chef des maires, président de l'association des maires de France, ou un truc comme ça, je sais pas la dénomination exacte, je pense qu'il a il a une vue sur le pays qui est à l'instant T réelle, quoi.
2: Absolument.
1: Il palpe le réel du bout du doigt, vraiment, ou de pleine main, quoi. Voilà, ça c'est sûr, c'est certain. Maintenant, est-ce que d'autres candidats n'ont pas le même état du réel Retailleau? Je pense pas qu'il ait des remontées vu qu'il était ministre de l'Intérieur, par exemple. Je pense que c'est des mecs de réseau, tous ces gens-là, tu vois, ils ont leur réseau. Alors Lisnar, je sais pas comment on dit. On dit Mesrine ou Mérine? Lisnar.
2: On dit Mérine et on dit Lisnar, je crois.
0: Enfin, ouais, on a beaucoup entendu Mesrine.
2: C'est sa famille qui avait dit qu'on disait Mérine, en fait,
0: bon.
2: Après.
0: Moi, Trust, il disait Mesrine. Trust, il disait Mesrine.
2: Ouais, c'est vrai.
0: C'était un monstre. Okay.
1: Enfin bon, voilà, tous ces gens, mais même Le Pen, hein, sont des gens de réseau qui ont des accointances avec.
2: Ah bah Le Pen, c'est la famille, surtout c'est la mafia, c'est une.
1: Attention avec le RN, hein. Le RN, c'est pas le FN, hein. Elle a tout transformé en profondeur, hein, la mère Le Pen. Hein.
2: Ouais. Enfin, elle a viré le papa, puis elle a regretté de l'avoir viré. Enfin, c'est quand même un peu
1: Non. Elle a viré aussi les anciennes structures. Enfin, si on s'intéresse au truc. Moi, bon, voilà, je dis
2: elle
1: ça,
2: elle a
1: je
2: pas
1: dis
2: viré
1: rien,
2: Châtillon,
1: hein.
2: Le Renault.
1: Comment?
2: Elle a pas viré Châtillon.
1: Ah non, c'est vrai, t'as raison. Ouais.
0: Qu'est-ce qu'il est devenu, Martinez? C'était pas Martinez?
1: Lui, il a été viré, lui.
0: Ah, ils l'ont foutu à la porte, Martinez?
2: Martinez,
1: c'était le mec qui était ultra radical, droite toute.
0: Était chez Le Pen, là, il était en tête de gondole, là, lui.
1: Ouais, exactement. Mais quand il y avait le menhir, quand il y avait le

0: Menhir à la tête du parti, mais sinon, bon, voilà, une fois que c'était
1: ouais.
0: sa fille...
1: Il est vivant bon, encore, ce mec-là, ou c'est fini Il est encore...
0: Ah, je sais pas. Je sais pas. Mais Martinez, il a été viré il y a longtemps. Hein. Il y a longtemps. En plus, il traînait dans des affaires financières extrêmement louches. Le Pen, c'est la fille Le Pen, c'est débarrassé de lui, de ce que j'en sais, parce que je suis pas vraiment dans le petit papier du RN, mais voilà, il y a pas que lui d'ailleurs qui est parti. Hein, elle a assaini, elle a nettoyé les écuries d'Augias un peu au FN. Hein. Enfin bon, voilà.
2: Ouais, il y a encore des bourrins. Je
0: bah ouais, Châtillon, visiblement, parce que tu me dis. Sont, ouais. Là, j'apprends, tu m'apprends que Châtillon est toujours au RN. Ça, tu vois, ça.
2: Châtillon, en tout cas, a été accusé d'ailleurs d'avoir financé le parti en 2024. C'est pas vieux, hein. Et un autre type dont j'ai oublié le nom, qui s'appelle Axel, je sais pas quoi.
0: C'est recommandable, ce Châtillon-là.
2: Oh putain, oui.
0: Il craint du boudin, lui, c'est clair.
2: Mais ouais, je sais pas pourquoi on n'est pas. Je sais plus. Enfin bon, c'est.
0: Non, on partait de Lisnard. Moi, je disais qu'il était un
2: oui,
0: peu.
2: Oui, voilà. Bouffe. Voilà. Ben voilà. Et ben tu l'as su. Tu as écouté un petit peu ce qu'il avait à dire ou.
0: Ouais, tout à fait. J'ai été lire aussi. D'accord. J'ai été lire aussi un peu, et puis j'ai surtout été voir, parce que j'ai quelques potes dans la région PACA. J'ai surtout été voir qui était son C'est vrai que c'est pas mal. C'est vrai que c'est pas mal. Il y a un mec qui me plaît bien à Marseille, c'est Parisio, il est du RN malheureusement, mais comme Stéphane Machin qui est le sénateur des Bouches-du-Rhône, là, Stéphane, à chaque fois j'oublie son nom à ce mec-là. Sénateur RN des Bouches-du-Rhône, ça vous dit pas?
2: Non, moi le RN, j'avoue que je suis pas très calé.
0: Excusez-moi, mais
1: non. Bon, ah, mais si, Machin, mec connu, bon, voilà. Comment il s'appelle
0: Oui, très connu.
1: Merde, oui, je vois de qui tu parles.
0: Tu vois qui je veux dire, voilà. Oui. Et c'est vrai qu'ils sont une petite clique là-bas avec je pense que Lisnard pourrait fort bien s'accommoder de Ciotti par exemple.
2: Je suis pas certaine que Lisnard ait très envie de s'acoquiner avec les gens du RN.
0: Non, j'ai pas dit ça. J'ai pas dit qu'il allait s'acoquiner, j'ai dit qu'il pourrait s'accommoder de
2: c'est
0: de
2: un peu ouais, d'accord. Non, ouais, s'acoquiner, s'accommoder pardonne-moi la nuance, mais elle est un peu
0: Bah non. En fait, la démocratie c'est ça, c'est faire avec tous les courants. Des compromis et des compromissions donc malheureusement pour en arriver à peut-être alors l'élection de Lisnard,
1: tu vois, David Lisnard c'est Vinjet qui écrit. David Lisnard a fait interpeller des jeunes qui avaient sali l'espace public et les a ensuite obligés à nettoyer leurs méfaits. Ah, ça j'aime bien, moi. Donc c'est bien.
2: Tu répares, il aurait dû les prendre par les oreilles,
1: les tenir par les oreilles pendant tout le moment où il nettoie.
2: Il a bien raison.
0: Il s'appelle Stéphane Ravier. Merci de me
1: Ouais, c'est ça, Ravier. Ouais.
0: Voilà,
2: Stéphane Ravier. Je connais pas du tout, moi. Ouais.
0: Bon, voilà, quoi. Je pense que Lisnard, d'après ce que j'en lis et ce que j'en perçois, pourrait très bien ne pas rejeter des alliances sur des compromis. Hein. Je parle pas sur le fond. Hein. Je parle sur des compromis avec des mecs comme Ciotti ou Ravier.
2: Je sais pas, moi
0: je sais pas, hein, on discute.
2: Oui, bien sûr. Mais en revanche, ce que je trouve pour l'instant bien, c'est que justement, ce mec-là ne nous envoie pas dans les extrêmes qui, moi, me.
0: Ah bah, il n'en a pas le luxe, là, c'est l'aide.
2: Sa position, je pense qu'il est clairement dans une. On s'avoue à lui, qui fait qu'il nous dit que les choses telles qu'il les voit.
0: Oui, tout à fait. Mais si tu veux, il n'est pas dans la position.
2: Oui, après, on ne sait pas comment ça va se passer quand il va devoir faire les poches. D'accord.
0: Exactement.
2: On verra.
0: Les alliances et tout. Oui. Alors que Mélenchon, lui, en est déjà là, tu vois.
2: Ah non, mais lui, c'est même pas. Ouais, c'est même plus possible. Non, c'est plus possible. Et c'est un petit peu, voilà, je terminerais moi là-dessus, c'est que ce qui se passe, alors je disais que tu es content d'être parti de Paris parce qu'effectivement, les émeutes, hein.

0: s'occupe du barbecue ici? Hein, bah c'est Maurice, parce que c'est lui le mâle qui pilote. Que tu sois un gros cochon, une bonne dinde, une tanche, mon petit poulet, un petit lapin, une petite lapine, viens vite, petite saucisse.
1: Ouais. Avant, très régulièrement après l'émission, je sautais sur ma mobylette. Et j'allais voir ce qui se tramait. J'allais passer une petite demi-heure à la Guinness Taverne. Je sais pas si tu vois où c'est la Guinness Taverne, c'est sur Sébasto, là, à gauche. Alors maintenant, ça s'appelle, je sais plus comment. C'est un très petit endroit, blindé de monde, blindé, hein. C'est-à-dire que t'es vraiment au contact physique avec tous les participants à la soirée. Et il y a si peu de place qu'il y a des groupes qui jouent tous les soirs. Et il y a la table de mixage est vissée au mur. Elle est plaquée comme un tableau, tu vois, elle est vissée au mur. Et t'as les mecs qui jouent, ils sont voilà, t'as le guitariste, il donne des coups de coude, tu vois, t'es obligé de lui laisser un peu d'air pour qu'il puisse jouer. Et y a des gens dans son dos, etc. Et j'aime bien cette ambiance un peu. C'est un endroit dans lequel il n'y avait pas que des mâles, parce que moi les trucs dans lesquels il y a que des mecs, c'est pas pour moi. Il y avait plein de gens divers et variés et j'adorais passer ma petite... Le service de sécurité était top, vraiment top, parce que c'est un endroit dans lequel je suis allé peut-être, je sais pas, 700 ou 800 fois. Je n'ai jamais vu un seul incident dans cet endroit. J'ai vu les costauds, là, les videurs, parfois prendre un verre à quelqu'un. Tu sais, lui prendre le verre de la main comme ça, aller le déposer au bar et dire au mec, c'est fini. Très calmement. Jamais un problème. Jamais. Zéro. Personne qui traîne, blindé de monde. Personne qui emmerde personne. Des gens souriants, marrants. Des groupes loufoques parfois. Des groupes excellents à d'autres moments. Vraiment le rock de Paris, quoi. C'était vraiment un endroit endroit formidable. Maintenant, je sais pas comment ça s'appelle, si ça se trouve ça fait longtemps que je suis pas allé. Si ça se trouve, c'est toujours aussi bien. C'est des endroits comme ça qui sont bien dans les grandes villes. Parce que dès que tu as un truc comme ça un peu dans la campagne, c'est un truc politique. Tu vois, j'en connais deux en Auvergne, des endroits alors qui sont plus grands que ça, dans lesquels les groupes viennent jouer, tous les gens. C'est politique. Alors qu'à Paris, t'as plein de salles comme ça, complètement délirantes, où il y a des gens qui jouent, mais c'est pas politique. Tu vois, hop. Regarde sur Google, Maurice. Ben non, je vais prendre la Brel, je vais passer devant tout à l'heure. C'est plus facile que de regarder sur Google. C'est le, tu vois, hop, je pense que ouais, je peux y aller assez vite. Catherine, 61, Arcachon.
2: Oui, je suis là.
1: Sofiane, 44, à Vincennes.
3: Présent, Maurice.
1: Céline, 60, La Rochelle.
2: Oui.
1: Renaud, 58, Fontainebleau. Allez-y, Céline.
4: Oui, donc je voulais revenir un petit peu sur les manifestations, parce qu'on appelle les manifestations, mais qui n'en sont plus. Maintenant, ce sont des blocus, en fait, ce qui est interdit. Hein. Je pense que tout le monde le sait, mais je le rappelle pour tout je ne sais jamais si c'était utile. On n'a pas le droit de bloquer, on n'a pas le droit d'empêcher les gens de travailler. On a le droit de manifester, par contre, ça c'est vrai, mais par contre, il faut l'organiser comme n'importe quoi. Et là, il n'y a plus rien qui est organisé. Il y a des blocus qui sont supportés par plein de gens qui n'ont pas envie de le vivre. Il y a une minorité de gens en fait, qui font chier une majorité de gens. Aujourd'hui, il y a Alliance, je crois, le syndicat de la police qui a porté plainte contre le gouvernement a raison. Il y a eu 937 policiers de blessés. Si je devais faire un ratio, hein. Là, on en a 937.
1: Alors attention, en français, on dit 937 policiers blessés. Pas deux blessés, mais blessés.
4: Pardon, je dis bah, blessés.
1: Je dis ça comme ça.
4: Merci. Ouais. Non, mais t'as raison. Bon. Merci. 149 blessé, donc, dans le personnel éducatif, et 248 élèves.
1: Ouais, mais qu'est-ce qu'ils veulent, tous ces gens?
4: Non, ce que je veux dire par là, c'est que, moi, quand on en arrive à un stade où la police, quand elle essaye de juste de faire régner l'ordre, en fait, se fait tabasser, se fait blesser, envoyer à l'hosto, c'est plus supportable. Et oui, moi, ce que je...
3: Ils ont dit qu'ils...
4: Attends, je vais terminer. Je t'en prie. Parce que je pense qu'à la base, pourquoi pas les revendications des gamins, à la limite, okay. Alors, en dehors du fait qu'ils travaillent trop, parce que là, il va falloir qu'ils se mettent un petit peu au boulot, mais Parcoursup, si j'ai bien compris, moi, j'ai pas d'enfant, donc j'en ai pas là. En revanche, j'ai entendu des amis d'enfants, des enfants de l'ami, dire que c'était compliqué de... Parcoursup était effectivement un truc un peu compliqué et pas forcément très positif dans le... En tout cas, c'était vraiment une tannée, quoi, de tenter de suivre le truc. Bon, à la limite, si ça marche pas, il faut peut-être effectivement penser à le changer. Pourquoi pas? Ça se peut, ça se discute,
3: surtout
4: ça se...
3: Que c'est complètement pipé dès le départ. Les mecs qui ont les filières, ils ont les filières, point barre.
4: Ouais, non, mais voilà, le système n'est pas bon, donc effectivement, si c'est vraiment un truc qui marche pas, ben, il faut en parler, encore une fois, en discuter. Si effectivement, et c'est vrai, il y a quelques bahuts qui sont complètement décrépits, alors de la faute à qui, il y a aussi ceux qui détruisent, mais il y a aussi des bâtiments qui tombent en ruine. Ça aussi, c'est entendable. Mais si on dissocie le peu en fait d'arguments du bordel dans lequel on est tous mis depuis un mois, c'est impossible de faire le lien en fait.
3: Tu trouves que t'es dans le bordel, toi?
4: Non, mais justement, j'y suis pas du tout. Moi, j'y suis pas parce que je me suis éloigné, Renaud.
3: Non, non, mais même à La Rochelle, il y a eu des trucs à La Rochelle, au bahut de La Rochelle.
4: Mais moi, je suis pas à La Rochelle.
3: Mais sinon, moi, tu veux dire, ça n'impacte pas ta vie quotidienne?
4: Absolument pas. Et justement, mais j'en suis ravi.
3: Voilà.
4: Mais en revanche, j'étais là où j'étais avant, j'aurais été totalement impacté par tout ça. Et j'aurais subi comme j'ai subi les émeutes d'après Naël et toutes ces conneries.
3: Ah, je crois que c'était complètement différent. Je crois que c'était con. Même si ce sont les mêmes mecs.
4: Oui, mais d'accord, mais c'est la même ambiance, je veux dire globale.
3: Oui, toi, d'accord. D'accord.
4: Okay. Parce qu'effectivement, comme tu le dis, je ne vis plus là-bas, donc je n'ai que des images que j'en vois. Hein. Mais ça, je...
3: Bon, il faut savoir que les flics ont menacé de déposer casque et bouclier demain, hein, si le gouvernement n'entendait pas leur...
4: Ouais, mais voilà, alors... Donc
3: parce
4: demain,
3: qu'on a quand même... juste ça, hein, je dis juste ça, après je te laisse parler, mais on a quand même des flics qui sont ultra professionnels en France. Je ne connais aucun autre pays du monde où ça se passerait comme ça. Hein.
4: Absolument, oui. Et justement, c'est ce que je te disais, c'est que la police, je crois, fait son travail. Bon, il y a quelques, effectivement, il y a eu, en revanche, peut-être 4-5 vrais gros dérapages, mais comme il y en a souvent et qu'on regrette, la bagnole
3: oui,
4: qui a foncé sur les gamins, c'est un truc de malade mental, quoi. Le mec, il faut les enlever de là. Le mec qui a balancé, effectivement, son genou dans la tête d'un gosse, même s'il lui a fait un coup de je sais pas quoi avant, on fait pas ça.
1: C'est bien, ça.
4: Voilà,
1: par
4: il y a des dérapages. Arrête. Bon.
1: Il ne refera plus.
4: Non, mais il y a des dérapages.
3: Il ne reviendra jamais.
4: Il faut aussi les voir. Je pense qu'il faut voir. Mais moi, ce que je regrette, en fait, c'est qu'on ne voit pas. Ce que j'en entends, hein, de ce que j'en vois, les gens ne peuvent prendre qu'un seul parti, quoi. Soit, effectivement, tu as le parti des gamins, et ils ont raison, et machin, et t'as la colonie des abrutis qui vont défiler avec des dragons, et en fait, la danse des auras, c'est ça maintenant? C'est la danse des auras pour montrer
3: ouais,
4: qu'on
3: j'ai
4: est
3: vu
4: des...
3: ça, c'est ridicule.
4: Oh putain, c'est
3: très drôle.
4: Bêtise, mais. Voilà, mais c'est terrible. Et dans le même temps, t'as des gamins, même des lycéens, il n'y a pas que les casseurs non plus qui cassent. T'as aussi des gamins, des petits gamins avec leur petite casquette, là, qui vont taper, qui vont balancer des je sais pas quoi. Et déjà, moi, quand j'étais gosse,
3: on la connaît.
4: Non, il n'y a pas que celle que tu penses, à laquelle tu penses. Renaud, je pense. T'as des gosses qui se font engouffrer, qui s'engouffrent là-dedans, quoi.
3: Oui, moi, je te dis, cette population, on la connaît. C'est pas celle qui va fêter le PSG sur les Champs-Élysées. Je te parle pas de ça. Je te parle de cette population de petits diablotins qui sont, en fait, payés 300 euros par semaine pour faire le paix. Tu vois, en bas des points de deal, enfin, autour des points de deal.
4: Mais pas que.
3: Non, pas que. J'ai pas dit que ça. J'ai dit que c'était des gens, la plupart du temps, sans structure parentale, sans trop de structure parentale, avec une mère certainement, enfin, la plupart du temps, tu vois, débordé et un père soit absent, soit débordé aussi.

0: comme Gilbert Hanoun qui vient de sortir un livre. Alors il est en anglais.
1: Moi je t'invite à lire Jean Tirole, à lire
0: même du libéralisme,
1: Kenneth Grenot,
0: même du libéralisme européen et de la...
1: À lire également Benjamin Constant, à lire Tocqueville, à lire Montesquieu, à lire Bastiat, à lire Ricardo. Tu peux également lire Kant, Hegel, Schopenhauer, Heidegger, Kierkegaard, Balzac, Flaubert.
0: Il a pas de... T'es à 500.
1: Et s'il te reste un peu de temps, tu pourras lire Tintin.
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0: Il va y avoir plein d'histoires. Énormément de cancans, de trolls. Parce que les Jeux Olympiques Paris 2024, ça doit être 100% énergie renouvelable, éthique, transparence, enfin bon, truc de ouf, quoi. Ce sera pas le cas. On sait que ce sera très difficile de faire 100% énergie renouvelable et qu'il y aura forcément des gens qui vont dénicher les endroits où l'énergie n'était pas renouvelable, qui vont faire des procès, des histoires, enfin bon. Il va y avoir énormément de merde avec ça. Pour que l'ambiance soit un peu compliquée, on aura ensuite un vrai problème de financement. Parce que bon, c'est vrai que Total pour l'énergie renouvelable, c'était moyen comme idée.
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2: Et je mets Juliette, c'est-à-dire c'est comme de la famille.
3: Bah c'est comme le tout et tout aussi, hein. Tu penses qu'ils font partie de ta famille et un jour ils se réveillent et ils te coupent la tête et la machette.
4: Tu peux m'expliquer pourquoi tu parles du massacre des Hutus là, à ce moment-là?
3: J'ai dit, il y a des personnes parfois, nous pensons que ce sont nos amis, et un matin ils se réveillent et ils te coupent la tête à la machette.
4: C'est pas très joyeux, tous les matins quand tu sors, tu fais attention qui est derrière toi alors.
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